0: Ouais, moi, c'est que j'ai pas vu, mais regarde.
1: D'accord. 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